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Jean-Michel Guenassia est un écrivain français né en 1950 à Alger. Il est notamment l'auteur du Club des incorrigibles optimistes qui a obtenu le prix Goncourt des lycéens en 2009. Il revient avec La vie, un père et passe, qui est le jeu de dés que le destin s'amuse à lancer. Mais laissera-t-il sa chance à chacun de retomber sur ses pieds ? À cause d'un stupide malentendu, Danny, fils et petit-fils de forain, se retrouve un jour abandonné par la communauté manouche où il est né. Mais le destin a plus d'un tour dans son sac, et c'est grâce à cette mésaventure que Danny va se retrouver à 7 chez Lucie et son compagnon Hector, un génial braqueur passionné d'opéra. De la fête foraine au casino de 7, de la prison de Florimérogis au couvent des Clarisses, vous ne pourrez plus oublier Danny le manouche baryton, Hector le braqueur mélancolique, Carole, la fille qui chantait comme un garçon, Léna, celle qui se trompait à tous les coups, et Lucie, la mère qui aimait si mal. La vie, un père et passe de Jean-Michel Guenassia est paru chez Albin Michel. 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

0: Hey, nous sommes en pleine forme, Niki aussi, après 4 heures d'émission. Et elle est bien là. Nous sommes bien là avec vous en ce bon week-end qui a été ensoleillé en ce qui concerne ce samedi. Et puis sachez que nous sommes là également le dimanche entre 10h et midi pour la rediff de cette émission. Donc voilà, ensemble pour votre récréation jusqu'à 20h, c'est vous qui faites la programmation. Et puis voilà, au 0479 070 110, par SMS, vous envoyez vos demandes durant la semaine, 24h sur 24, la ligne est ouverte. Et puis voilà, vous demandez votre chanson préférée et puis nous serons là pour la passer, on va exécuter, voilà, c'est ce que je voulais dire, exécuter donc vos ordres. Et puis voilà, on vous fera plaisir durant nos émissions. Chansons donc à la demande jusqu'à 20h. Et puis exceptionnellement en ce jour, eh bien, sachez que notre amie Céline Dion est à Paris pour son premier concert. Plus de 30 000 places déjà prévues pour son premier concert. Il y en a 17 en tout. Donc nous entendrons certainement un Céline Dion durant l'émission. Alors on va saluer les personnes qui se baladent dans EY, dans nos commerçants, et puis on va saluer aussi toutes les personnes qui sont voisins avec nous, c'est-à-dire les gens de paradis. Voilà, qu'on salue bien sûr, et puis vous tous et toutes qui nous suivez de plus en plus nombreux sur le web via le www.mcsradio.be ou alors aussi via nos applications Apple et Play Store et bien d'autres. Allez, sans plus tarder, on va faire plaisir à qui, ma chère Niki ?
1: On fait plaisir.
0: Et on va commencer dans le calme en plus.
1: Mais ça dépend.
0: Ça dépend,
1: ça
0: oui.
1: Ça dépend.
0: Oui,
1: bon. Pas tout à fait.
0: Oh, elle a déjà fait plus rythmé que ça. Hein.
1: Ah, évidemment, ouais. Mais bon, voilà. C'est Darlene qui habite à Rochefort et qui a demandé Donna Summer on
0: ouais,
1: the radio.
0: Rochefort, carrément. Allez, bon moment avec nous et profitez-en bien.

0: the radio. On vient de démarrer chanson à la demande avec ce titre qui a été demandé. Un tout grand merci à Rochefort, c'est ça?
1: Exactement, nous sommes allés chez Darlène.
0: Darlène, merci à lui en tous les cas.
1: Non, c'est une.
0: Une, pardon.
1: C'était Darlène. Madame.
0: Oui, pardon,
1: oui.
0: Pardon,
1: Darlène,
0: madame.
1: C'est madame.
0: Pardon, madame.
1: Mais par contre, on va aller chez un homme maintenant.
0: Ah, voilà, ok, ok.
1: Il a demandé Simply Red, the money is too tight. Et nous allons chez Romain qui habite à Eupen.
0: Merci Romain.

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0: Et tout ça sur MCS Radio. Et ouais, on continue bien sûr, ma petite Kiki, puisque nous sommes ensemble bien pendant deux bonnes heures. Et voilà, ce petit quart d'heure est passé. Et puis on continue avec pas mal de personnes, puisque la feuille est encore remplie comme d'hab. Hein, oui, je
1: comme
0: la
1: d'hab.
0: Vois. Je vois, vous êtes formidables. Merci en tout cas à tous.
1: Et vous avez demandé aussi quelques petites chansons françaises.
0: Ah,
1: voilà,
0: ça c'est une bonne chose.
1: Voilà.
0: Hein, là.
1: Là ou là, là ou là, bah là, peu importe, là ou là, là ou là.
0: Mais dis-moi, moi je ne
1: sais pas. Eh bien, si on prend à droite. Si ah, on prend d'accord. à droite,
0: merci.
1: Eh bien, nous allons du côté de Chauxfontaine, tu vois.
0: Ah, Chauxfontaine. Tiens, oui. Il me semble que la RTBF a été de ce côté-là aujourd'hui pour le beau vélo de Ravel. Voilà. Je crois qu'ils ont été à Chauxfontaine aujourd'hui. Voilà. Comme ça, vous saurez tout.
1: Et on va chez Diego qui habite justement Chauxfontaine, belle petite
0: merci
1: ville d'ailleurs.
0: Merci Diego.
1: Il a demandé Every Kind of People, c'est Robert Palmer.

0: C'est sorti dans les années 80, ça, non?
1: Oui, je pense.
0: Ouais, plus ou moins, je pense. C'est tout bon comme morceau, et c'est le rendez-vous des souvenirs avec vous, hein, puisque là, vous allez rechercher vraiment des trucs qu'on n'entend quasi plus.
1: Hein, et voilà, c'est ça qui est bien.
0: C'est
1: voilà.
0: Ça qui est bien.
1: Et on redescendra tout à l'heure, plus loin encore
0: vous
1: dans les années.
0: Bonne programmation, en tous les cas, chaque week-end durant cette récréation de chansons à la demande. Maintenant, on est peut-être des innocents, hein?
1: Ouais,
0: sont innocents,
1: on m'a pleine ou on m'a vide?
0: Mais on va retrouver quand même les innocents avec Color. Ça, bien ça, t'as encore un bon souvenir.
1: Exactement.
0: Qui a été demandé par.
1: Et c'est une chanson qui a été demandée par Christophe qui habite à Namur.
0: Eh bien, merci à Christophe de Namur.

0: encore souvenir sur MCS Radio et Way Danse. Chanson à la demande, Les Innocents Color, qui a été demandé par...
1: Christophe qui habite à Namur.
0: Voilà, Namur était à l'honneur en cette émission. Et puis, quelle ville va être à l'honneur maintenant?
1: Ah, tout dépend si c'est gauche ou si c'est droite. Si c'est gauche, eh bien si c'est gauche. Si c'est gauche, ce sera Moucron.
0: Un Moucron, carrément.
1: Moucron, carrément. Nous allons faire un petit tour chez Jordan.
0: Jordan, ouais.
1: Qui a demandé Damiano David, Born with a Broken Heart.

0: Je le disais, le rendez-vous des souvenirs, grâce à vous, chers auditeurs, auditrices, qui faites vos demandes au 0479-070-10 pour vos choix, vous, puisque c'est vous qui faites la programmation durant 2 heures chaque week-end, et puis rendez-vous aussi le dimanche entre 10h et midi en rediff. Tiens, on entend Poupette.
1: T'entends? Oh, c'est Poupette.
0: C'est le marchand de glace.
1: C'est notre Poupette.
0: Remouchant. Voilà.
1: Mais nous sommes au régime.
0: Mais oui, on est au régime. Oui, on peut pas.
1: Voilà, on peut pas. On peut
0: comme
1: plus.
0: Ça, vous entendez tout plus. Sur antenne. Vous voyez, on entend même les marchands de glace. Passer.
1: N'est-ce pas?
0: Bon, sur la droite, que se passe-t-il sur ma droite?
1: Eh bien, je crois qu'il y a un petit Pink Floyd sur ta droite, Another Brick in the Wall.
0: C'est un bon souvenir, ça aussi.
1: Qui a été demandé par Arnaud, qui habite à Vresse sur ce mois, c'est dans la province de Namur.
0: Encore Namur? Ah ben, ils vont être champions ce soir.

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0: Et je suis sûr qu'elle est là.
1: Oui, mais oui.
0: Wendy qui est là et qui adore son. Ah oui, elle pourra partir plusieurs fois en voyage. Ah, quelle chance, Arte. Et bien sûr, son image qu'elle et verra en chair et en os sur scène. Avec
1: et je peux te dire que les places sont juste devant lui. Voilà.
0: Ben oui.
1: Hein, tu vois.
0: Ah ben tant mieux, tant
1: la
0: mieux.
1: La chance qu'elle a.
0: Ben oui.
1: Oui.
0: Ah ben tant mieux, tant mieux.
1: Ce sera en Allemagne, ce sera en Pologne et puis je sais plus.
0: Je sais plus.
1: Il y en a trois. Espagne peut-être.
0: Oh,
1: c'est possible.
0: Non,
1: c'est possible.
0: Non, je crois pas que c'est l'Espagne.
1: Non. Oh, ça c'est dommage avec le soleil.
0: La Belgique.
1: Et si, là, tu vas la faire sauter au plafond.
0: Oui, oui, je vais la faire sauter au plafond. Elle a déjà sauté, d'ailleurs, j'en suis sûr.
1: Certain.
0: Allez, Dimash, avec ce titre...
1: Akerke.
0: Ah, tu l'as bien dit, Akerke. À bientôt de suite, on l'écoute. À tout de suite, mes amis.

0: Hélène.
1: Voilà, c'était pour notre amie Wendy Dimash avec un carquet.
2: Un carquet.
1: Un carquet.
2: Ah.
1: Un carquet.
2: Tu roules, tu roules, tu roules.
1: Eh, tu roules. Non, je roule pas. Non, non,
2: tu roules pas.
1: Non,
2: pas
1: non,
2: aujourd'hui, tu roules pas.
1: Je le dis, je le dis. Allez, on va faire plaisir à qui maintenant?
2: Ah, mais on fait plaisir à pas mal de monde, en tout cas c'est ce qu'on espère, durant toute la soirée. Et je peux
1: oui.
2: vous dire qu'il y a pas mal de...
1: Et durant la matinée, le dimanche matin, on rediff
2: ouais, ouais, ouais.
1: entre 10h et midi.
2: Oui, oui, oui. Alors, tu préfères la gauche ou tu préfères la droite?
1: La gauche.
2: Tu préfères la gauche?
1: Elle sait plus.
2: Il faut que je reprenne le petit papier. Voilà,
1: voilà,
2: on y est arrivé. Mais il est tout en bas de la liste, tu vois.
1: Ah bah
2: on
1: oui.
2: prend comme ça, hop, le haut, le bas, on mélange un petit peu, machin, tu vois.
1: D'accord.
2: Et puis, bah, on va à Liège.
1: Ah, c'est toi la chef.
2: On va à Liège.
1: Ouais.
2: Ouais, on va faire un tour à Liège.
1: Ouais.
2: On va faire un tour à Liège.
1: À Liège.
2: Chez Raymond qui a demandé Malekim Respectable.
1: Ah, ça va bouger un petit peu, ça. Attention, c'est parti.

0: Ah, il est clair que ça bouge un peu plus là, hein, non?
1: Un tout petit peu?
0: Un petit peu. Un petit peu. Mais bon choix, encore une fois, hein, c'est bien. Moi, j'aime bien ce genre de musique. C'est mon époque, hein. Bon, on n'est plus très jeune, hein. Et la suite, on n'est plus très jeune non plus avec YouTube, non?
1: C'est vrai, en plus, c'est pour une demoiselle qui s'appelle Mylène et qui habite à Vilvoorde. Elle a demandé YouTube Sunday, Bloody Sunday.
0: Et ça va lui rappeler certainement plein de choses. D'ailleurs, cette émission est faite pour ça. Excellent et bon moment avec nous, YouTube, tout de suite.

0: pouvez faire donc vos demandes au 0479-0701
1: 10
0: via SMS 24h/24, la ligne est ouverte. Vous faites votre demande durant la semaine ou même le week-end. Et voilà, nous passerons donc votre demande durant l'émission, cette émission donc, rien que pour vous, et vous mettez bien sûr votre prénom et localité. Pourquoi tu ris, toi ? Hein ?
1: Moi ?
0: Elle a un petit rire caché. Hein ? Allez, Sunday, Bali Sunday, notre ami de YouTube, dans les bonnes années 80, encore une fois. Hein ?
1: Oui.
0: Oui.
1: Oui.
0: T'es pas concentré aujourd'hui. C'est parce que t'as.
1: Mais si, nous sommes concentrés comme la tomate.
0: Comme la tomate. T'es une belle de tomate, toi. Hein.
1: Oui.
0: Bon, alors, la chanson suivante, c'est pour qui ?
1: La chanson suivante, eh bien, c'est pour un jeune homme ou pour une jeune fille ? Choisis. Un jeune homme ou une jeune fille ?
0: Oh, je dirais Laurent Voulzy.
1: Tu dirais Laurent Voulzy ? Eh bien, c'est pour la demoiselle, justement, Julie, qui habite à Hermal. Laurent Voulzy, mes nuits sont qui moelle.

0: Ride, les nuits sans Kim Ride, chanté par monsieur Laurent Mouzi dans les années 80-89. Que ça passe vite les années, n'est-ce pas? Les journées, les semaines et tout et tout et tout. Eh bien voilà, j'espère en tous les cas que vous avez passé une excellente rentrée, puisque nous on a démarré la semaine dernière, ça fait la deuxième de cette rentrée, et puis nous sommes ravis d'être avec vous comme chaque week-end. Alors, on va faire plaisir à une animatrice de chez nous, qui est là le lundi matin, qui a recommencé son émission également, ça fait sa deuxième de la saison, que vous retrouverez lundi à partir de 20h jusqu'à 22h, c'est notre amie Élie.
1: Oui.
0: Avec la Belle Rock, l'émission fétiche de la station, l'émission rock, voilà. Et elle a demandé Simple Minds.
1: Oui, et cet extrait d'un album qui paraîtra fin janvier 2027, qui va s'appeler Sacrosanct, et la chanson s'appelle Beginner's Boys.
0: Eh bien, c'est ce qu'elle nous fait découvrir, en tous les cas, ou peut-être déjà vous, ou peut-être d'autres personnes connaissent déjà ce morceau. On écoute. Pour le moment, vous êtes sur MCS Radio AY. Surtout, ne changez rien.

0: Eh bien voilà, c'était Simple Minds. Oui, pour faire plaisir à Eliane. Voilà, notre petite Eliane.
1: Oui, aujourd'hui on aura parlé kazakh, on aura parlé français, on aura parlé anglais, on va bientôt parler italien, ben voilà.
0: Ben c'est bien,
1: on
0: non
1: aura fait beaucoup de choses quand même
0: ben
1: aujourd'hui.
0: Voilà. Nous sommes pour une radio web. Nous sommes une radio web, c'est pas pour rien, n'est-ce pas?
1: Pour un samedi.
0: Bon, et n'oubliez pas le dimanche, en rediff. Entre
1: voilà.
0: 10h et midi.
1: Voilà.
0: Un petit in-excess avant les top horaires. Et puis, on se retrouvera tout de suite après. Mais on va faire plaisir à...
1: On fait plaisir à Thibaut qui habite à Arzé, qui a demandé Original Sin.
0: Arzé, salut
1: In-excess.

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0: Et voilà, on est de retour pour une deuxième heure de chansons à la demande. Vous faites vos demandes au 0479-07010. Ah oui! Avec votre prénom et localité. Et puis nous, la semaine suivante, eh ben nous prenons note durant la semaine. La ligne est ouverte, hein, n'oubliez pas, 24 heures sur 24. Nous sommes là pour vous faire plaisir. D'où vous venez? Partout.
1: Exactement.
0: En Belgique.
1: Exactement.
0: À l'étranger.
1: Mm-hmm.
0: Nous sommes là sur le www.mcsradio.be et sur nos applications Apple et Play Store. Et on va redémarrer avec qui?
1: On redémarre avec une chanson de Roxy Music, Let's Stick Together. C'est Kevin de Tongres.
0: Allez, c'est parti encore pour une heure de musique que vous demandez.

0: c'était ma sœur Nikki?
1: Eh bien, c'était mon cher Christian Avalon,
0: Roxy Music,
1: Roxy Music et non pas Let's Stick Together.
0: Tu croyais m'avoir,
1: hein? Eh oui, normalement c'était Let's Stick Together.
0: Oui,
1: tu devais, mais voilà.
0: Oui, c'est vrai. Ouh là là, qu'est-ce que je raconte?
1: Kevin,
0: normalement, c'est celui-là qu'on devait entendre.
1: Exact.
0: Allez, on écoute.

0: Et voilà, pour cette fois-ci, c'était le bon.
1: Hein ? Exact.
0: Je ne me suis pas trompé. Bon, maintenant, c'est de la chanson française ?
1: Eh oui, c'est de la chanson française.
0: Oui.
1: Et ce sera Philippe Rousseau en pleine lumière qui a été demandé par Katia qui habite à Bâtisse.
0: Et après, on fera plaisir à Ivana. Bon moment avec nous.

0: On est en pleine lumière et on est réveillé avec vous dans Chanson allemande. À l'instant, c'était
1: En pleine lumière.
0: En pleine lumière.
2: Qu'est-ce que c'était beau.
0: Et qui chantait ça?
1: Ah, quelqu'un que tu connais.
0: C'était, je ne sais plus.
1: Un petit Philippe Rousseau.
0: Ah, Philippe Rousseau, oui. Mais figure-toi que je ne connaissais pas ce morceau-là. Je connais Philippe Rousseau, mais
1: avec Maginot. Oui, voilà.
0: Mais qu'est-ce qu'on a passé ce morceau-là, en plus, dans les bonnes années 80, en plus. Bon, on va faire plaisir à Ivana, comme promis, donc. Coucou Ivana, coucou tout le monde. Et puis, nos voisins aussi, qu'il ne faut pas oublier, hein, ils sont à l'écoute, nos voisins de paradis. Ah oui, oui. Bon, on est à l'écoute partout.
1: Vivi.
0: Bon, maintenant, c'est la prononciation.
1: Sal da Vinci per sempre Sri.
0: Eh, si.
1: Sri.
0: Si.
1: Non, parce que j'ai demandé à l'IA, il m'a dit Sri.
0: Ah, il a dit Sri.
1: S-S-R-I, voilà.
0: Ah oui.
1: Comme ça qu'on prononce. Parce qu'il y a S et I, mais le I, il y a une virgule sur le I.
0: Ah, donc il y a un R.
1: À mon avis, ça doit être ça.
0: Il y a
1: un R. À mon avis, ça doit être ça.
0: On va apprendre l'italien.
1: Mais oui. Ivana, au secours.
0: Allez, on y va pour Ivana.

0: c'est très dansant, hein. Pas mal du tout. J'ai entendu, mais voilà, on découvre avec Ivana, n'oubliez pas la nouvelle émission qu'elle vous propose d'ailleurs. Chaque jeudi entre 20h et 21h, nouvelle émission italienne, c'est La Belle Italia, donc redoutez, je raconte n'importe quoi là. Je suis perdu.
1: Ne manquez pas
0: l'émission. Voilà, jeudi à partir de 20h jusqu'à 21h avec Ivana, donc nouvelle émission italienne. Voilà. Et on découvre des choses parce que je connaissais pas du tout ce morceau.
1: Et ben voilà.
0: Et très dansant en plus. Très bien, très bon choix, Ivana. Allez, on continue puisque bien les heures tournent.
1: Oui, on continue. Ouais. On va chez une demoiselle ou chez une autre demoiselle, ça dépend.
0: On met un petit disco.
1: Un petit disco. Alors on va chez Sandrine qui habite à Ampsin et qui a demandé Alicia Bridges, I Love the Nightlife.
2: Eh, Sean.

0: un bon petit disco pour nous remettre un petit peu en mémoire des bons moments qu'on a pu passer avec le disco. Parce que c'était une belle période aussi, ça, hein, avec la boule à facettes. T'as une boule à facettes, toi ?
1: Non.
0: Ah ben moi j'en ai. Là.
1: Ah, tu en m'as donné alors.
0: Non.
1: Tu partages, qui l'a dit, tu partages.
0: Bon, je vous en avais parlé au début de l'émission. Bien, elle fait un carton, puisqu'elle ne vient qu'en France. Notre amie canadienne Céline Dion vient qu'en France pour 17 concerts dans la même salle en plus à Paris. Eh bien, Céline Dion a bien sorti un nouveau morceau qui s'appelle Bonjour, pardon, merci. Eh bien, comme promis, eh bien, on va vous faire plaisir sur MCS Radio et on va faire comme si on était en concert avec Céline Dion, puisque c'est son premier concert ce soir, et sachez que c'est 30 000 places de vendues aujourd'hui et pour les 17 prochaines aussi. Donc vous imaginez, il y a plus de 1000 Belges qui participent aujourd'hui à ce concert, de ce premier concert aujourd'hui. Donc voilà, il y avait pas mal de monde d'ailleurs devant son hôtel chaque jour, et voilà, elle est super fan de ses fans, et voilà, elle a montré vraiment ce qu'elle pouvait, et puis elle va vous chanter ce soir ce qu'elle peut avec Bonjour, pardon, merci.

0: En concert à Paris pendant 17 prestations. Céline Dion aujourd'hui, bonjour, pardon, merci. Et c'est une chanson que je vous dédicace aujourd'hui. Voilà, moi j'avais envie aussi de vous faire plaisir avec une belle petite dédicace qui vous était offerte par Nicky et Christian. Voilà, voilà, voilà, voilà. C'était Céline Dion. Alors maintenant, on va faire plaisir à qui ?
1: Eh bien, je prends mes petits papiers. Ouais. Parce que j'ai le téléphone devant, j'ai les papiers devant, j'ai les CD devant.
0: Elle n'arrête pas long. Avec son téléphone.
1: Bon. Tu vas à gauche ou tu vas à droite ?
0: À gauche.
1: Tu vas à gauche, eh bien tu iras du côté de Aubange.
0: Ah, Aubange !
1: Nous allons chez Mallory qui a demandé « Tout pour ma chérie, Michel Polnareff ».
0: Ouh, c'est une déclaration d'amour ça ! Bravo !

0: c'est une façon de dire je t'aime à quelqu'un, voilà, c'est bien, non ? Ça, c'était vraiment la vraie déclaration d'amour, ça. Toute pour ma chérie. Ah, et c'est vieux en plus, hein. C'est très vieux, ça.
1: Et oui, et Michel Polnareff en concert, il faut aller absolument le voir. Si vous avez l'occasion.
0: Cas, vous avez un choix formidable chaque week-end. Chanson à la demande le samedi soir entre 18 et 20h et en rediff le dimanche entre 10h et midi. Et maintenant, on va faire plaisir à Christophe.
1: Si, qui a demandé de Hollies avec Long Cool Woman.
0: Bonne soirée à Christophe.

0: Long Cool Woman, à l'instant c'était Hollies, The Hollies, demandé par Christophe. Et tout au début, je le disais en antenne, ça me faisait penser à Johnny Hallyday, un début de Johnny Hallyday. Tout à fait, tout à fait. Voilà, bonne guitare électrique à l'instant, demandée par Christophe. Alors, les Beatles, juste après la pub.
1: Exactement, avec ce titre Penny Lane qui a été demandé par David qui habite à Angie.
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0: C'était dans les années 60 ou 70?
1: Bien sûr, les 60. Années 60, les années 70 et tout, et tout, et tout.
0: Les Beatles qui ont été demandés, vous voyez, c'est vraiment très varié. Très varié, vous faites une bonne programmation, continuez comme ça mes amis, puisque maintenant on va écouter un petit Lionel Richie.
1: Un petit Lionel Richie, d'accord, avec My Destiny, c'était les années 80, si mes souvenirs sont bons, tu as le papier juste devant toi, je pense que oui, 82 peut-être.
0: Comment c'est le titre?
1: My Destiny, c'est le numéro 2 sur le CD.
0: Ouais, non, en 2008.
1: Ah ben d'accord, en 2008. C'est pour Jean-Pierre qui habite à Ostende.
0: Oh, merci Jean-Pierre. J'espère qu'il fait bon à Ostende.

0: sorti en 2008.
1: Mais il était déjà là dans les années 80.
0: Oui, quand même. Hein. Lionel Richie qui aurait dans les 80 maintenant, hein, facilement. Hein. Ah ben dis donc. Alors, la suite du programme et de demande.
1: Eh bien, nous allons cette fois du côté de Trois-Ponts.
0: Trois-Ponts.
1: Nous allons chez Maude.
0: Où il y a Trois-Ponts. Merci
1: en
0: Maude.
1: Plus, elle a demandé Jean-Jacques Goldman, il suffira d'un signe.
0: Eh bien, on va prendre son signe.

0: Retour, on continue, puisque bah, leur tourne, on a encore une bonne 10 minutes.
1: Une bonne 10 minutes.
0: Eh oui,
1: bonne
0: c'est très français,
1: minutes.
0: Ça.
1: Donc voilà.
0: C'est très français. Christian. Enfin, ça va aller, hein, ça va aller. On va tenir le coup.
1: Nous allons cette fois à Voroux, du côté de chez Dorian.
0: À Voroux?
1: Voroux les Lierres, que tu connais certainement.
0: Oui, de nom, j'ai jamais été là-bas.
1: D'accord.
0: Pourtant, mon Dieu, que j'ai sillonné la Belgique. Hein. Mais bon.
1: Il a demandé John Waite, Missing You.

0: a été repris en France. C'est ce qu'on vient de me dire. Voilà.
1: Oui.
0: Voilà. À l'instant, c'était...
1: C'était Missing You, John Waits.
0: Voilà, John Waits. Et maintenant, on va faire plaisir à Serge. Un avant-petit dernier.
1: Un avant-petit dernier, oui, ouais. Parce qu'il est de toute façon à l'écoute, ça j'en suis certaine. Mmh. Et vous le retrouvez en plus le samedi, une fois sur deux.
0: Voilà.
1: Voilà,
0: deux samedis pour...
1: On a déjà une idée pour la semaine
0: travel
1: prochaine.
0: Machine, ben c'est bien
1: et
0: ça.
1: Eh bien, on ne te dira pas, quoi.
0: Mais tant pis, j'attendrai jusque-là.
1: Si, si, si, si. Alors, mon ami Serge, c'est Westlife avec Chariot.

0: Eh bien voilà, l'émission se termine. On va faire un petit dernier d'ici quelques instants. Le temps pour nous de vous dire au revoir et d'avoir été si nombreux. Un grand merci en tous les cas. Chaque semaine, vous nous offrez une programmation de dingue. N'est-ce pas, ma chère Nikki ?
1: Mais oui.
0: Tu vas enlever tes petites lunettes, bientôt ton casque. 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
1: Oui.
0: Et tu vas nous quitter sur la...

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5: Et en ce dimanche 13 septembre, bonne fête aux aimés, les béliers, vous saurez faire la différence entre de belles paroles et des compliments sincères.
6: Taureau, le climat de l'ensemble de votre existence se calme après les tempêtes passées.
7: Gémeaux, attendez pour prendre une décision, rien ne presse.
8: Les cancers, une dynamique vous permettra de faire avancer plusieurs dossiers à la fois.
9: Les lions, vous avez de nombreux projets en tête, il faudra faire des choix.
10: Les vierges, montrez-vous sous votre meilleur jour, car il se pourrait que vous soyez particulièrement observés.
11: Les balances, une certaine confusion règnera dans votre cœur.
12: Les scorpions, beaucoup pourraient vivre actuellement un beau passage d'amitié amoureuse.
13: Les sagittaires, pour parvenir à vos fins et réaliser vos ambitions, vous serez obligés de vous atteler à des tâches fastidieuses et pénibles.
14: Les capricornes, vous laisserez une impression solide auprès de ceux qui évaluent votre sérieux.
15: Les verseaux, vous vous présenterez très efficace aujourd'hui.
16: Les poissons, enfin, votre besoin d'aller de l'avant et de vous engager vous poussera à faire le premier pas vers votre partenaire.
17: Bonne journée et à demain.
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Bonjour, aujourd'hui 13 septembre, nous fêtons les aînés. C'est aussi la journée mondiale des programmeurs et développeurs. C'est le 13 septembre 1940 que naissait le journaliste Pierre-Luc Séguillon, décédé en novembre 2010. Joyeux anniversaire à Jacqueline Bissette, née le 13 septembre 1944, à Alain Ducasse, né en 1956, à l'athlète Michael Johnson, né en 1967, à David Gattegno, connu sous le nom de David Marouani, et dans le duo David et Jonathan, né en 1969, au tennisman Goran Ivanisevic, et à Stella McCartney, tous deux nés en 1971, et enfin à Christine Aron, née le 13 septembre 1973. C'est aussi le 13 septembre 1997 que nous quittait Georges Guettari, né en février 1915. En 2020, disparition de Bernard Debré, médecin, urologue et homme politique français, né en septembre 1944. Enfin, le 13 septembre 2022, disparition du cinéaste Jean-Luc Godard, né en décembre 1930. Le 13 septembre 1791, l'Assemblée constituante de 1789 fait de la France une monarchie constitutionnelle. En 1987, malgré les consignes de boycott des indépendantistes, le résultat du référendum d'autodétermination en Nouvelle-Calédonie maintient le territoire dans la République. En 1994, à Toulouse, le Beluga d'Airbus, l'avion gros porteur le plus volumineux au monde, réussit son premier vol. En 1997, Mère Teresa est inhumée au siège des missionnaires de la charité à Calcutta à l'issue de funérailles nationales. Enfin, le 13 septembre 2007, Teddy Riner devient champion du monde de judo dans la catégorie des plus de 100 kilos. Le dicton du jour, à la Saint-Aimé, point de mouton affamé, demain, vous penserez à fêter les maternes. 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
1: Et en ce dimanche 13 septembre, bonne fête aux aimés. Les béliers, vous saurez faire la différence entre de belles paroles et des compliments sincères.
2: Taureau, le climat de l'ensemble de votre existence se calme après les tempêtes passées.
3: Gémeaux, attendez pour prendre une décision, rien ne presse.
4: Les cancers, une dynamique vous permettra de faire avancer plusieurs dossiers à la fois.
5: Les lions, vous avez de nombreux projets en tête, il faudra faire des choix.
6: Les vierges, montrez-vous sous votre meilleur jour, car il se pourrait que vous soyez particulièrement observés.
7: Les balances, une certaine confusion règnera dans votre cœur.
8: Les scorpions, beaucoup pourraient vivre actuellement un beau passage d'amitié amoureuse.
9: Les sagittaires, pour parvenir à vos fins et réaliser vos ambitions, vous serez obligés de vous atteler à des tâches fastidieuses et pénibles.
10: Les capricornes, vous laisserez une impression solide auprès de ceux qui évaluent votre sérieux.
11: Les verseaux, vous vous présenterez très efficace aujourd'hui.
12: Les poissons, enfin, votre besoin d'aller de l'avant et de vous engager vous poussera à faire le premier pas vers votre partenaire.
13: Bonne journée et à demain.
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6: Salut tout le monde, je suis Sergio et je vous présente bien sûr 60 minutes in the mix. Une heure de mix, de remix et de méga mix sans blabla et en non-stop en plus, formidable. Alors aujourd'hui, un 60 minutes in the mix plein de pêche et de punch, notamment grâce à Big Ali et Fatman Scoop qu'on retrouve un petit peu tout le temps pendant l'heure, avec beaucoup de bons titres R&B, de bons titres dance, de bons titres house, quelques titres techno et il y a même aussi du dirty carrément. Et puis on passera en revue pendant cette heure beaucoup de titres de la décennie 2000-2010 et on ira même aussi un petit peu du côté des 90s. Alors si j'avais un petit conseil à vous donner, montez le son et allons-y gaiement.
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